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1: BRH pour jeudi 28 mai 2026, lancé 130,55 pour $1 américain.
2: N'a pas rappelé tout le monde. To référence BRH calculée et puis publiée pour journée 1, c'est résultat transaction achetée dollar qui fait dans la veille sous marché change là. Pas oublier, to référence là disponible tout le temps sur site BRH là www.brh.ht, sous compte Twitter BRH, BRH Haïti, ou soit ou carrélé centre contact BRH là gratis dans 82-74.
1: 130,55 pour $1 américain.
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1: 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C'est une rubrique qui fait un objectif pour éduquer tout le monde sur santé avec des thèmes qui sont assez simples. 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
2: 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Donc pour le moment m'a travaille Saint-Marc, l'hôpital Saint-Nicolas Saint-Marc et puis tout avec les cliniques Rebecca.
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11: 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Premier bagage qui concerne les crimes, c'est scène de crime, donc, surtout en matière d'enquête. Donc, il est important. 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Premier bagage, une scène de crime, c'est le lieu où le crime a été commis, c'est-à-dire là où se concentre un grand nombre d'indices à partir desquels les enquêteurs vont pouvoir lancer leur opération de recherche. C'est-à-dire, on a dit la créole pour nous bien comprendre, une scène de crime, c'est tout côté. Un crime fait, c'est-à-dire tout côté qui gagne un bon indice qui concentré, et à partir d'un indice ça, enquêteur ou enquêteur yo capable de commencer à lancer enquête.
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11: 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Il a profité pour nous dire, gagne, il existe quatre principaux scènes de crime. Deux scènes de crime. Extérieur, si c'est scène de crime qui est difficile pour sécuriser par effet de la nature, par exemple, si c'est une scène de crime qui est en plein air, la pluie, vous êtes capable d'altérer ou souiller.
10: Correct.
11: Les scènes de crime intérieure, qui lui-même qui est facile pour sécuriser, mais il est capable d'altérer tout par pénétration du corps étranger par fréquence. Mais quand ce monde qui a rentré sous scène, là.
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11: Et il y a des scènes de crime qui ont lieu au transport, ça veut dire qu'il implique des véhicules. Et puis, dernier, c'est scène de crime qui est classée selon lieu ou type de crime. Là. Donc, si nous prenons un exemple, si nous prenons un exemple pour dernier, par exemple, un kidnapping doit faire une zone, et puis, je vais transporter mon nom ou joindre un otage, par exemple, ligoté, démarré en dans chambre d'hôtel, donc, nous considérons chambre d'hôtel ça comme une scène de crime.
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11: 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Depuis c'est la police, pour la police, tout ça qui, quand on met la police, c'est que la police prend le jour sur scène de crime. Donc, vous remettez un doute. Vous remettez un
9: doute.
11: Après, on a défouillé. On a défouillé cette scène de crime là, c'est une bonne concentration d'indices qui en bas. Scène de crime qui est capable de permettre que la police fait enquête. Donc, nous capables de dire édition, c'est tout objet que ou bien événement, ou bien des traces, et tout bagaille, document, quelque chose salier que nous joignons en dedans. Et maintenant, tout ça est constitué indice. Nous connaissons un dicton qui dit le criminel laisse toujours une trace sur les lieux du crime, on est capable de prendre des empreintes digitales, des projectiles, des embarras de filation, des graines, des particules, des fibres, fils, des encres, des cellules schématiques, des ADN et toute contrefaçon. C'est-à-dire toute bagaille qui est capable de servir, qui est capable de conduire pour faire lumière sur le crime d'un. Ou aboutir avec auteur, co-auteur, complice, tout c'est indicieux pour la police. Quand nous parlons de l'emploi de destination, si nous prenons un exemple, dans mon bout de bloc pour jeunes qui ont trace sous lien dans Kaila, la police doit être bien parce que il y a un bagage sous lien qui est capable de permettre que vous attribuez avec vos personnages ou auteur ou co-auteur dans le crime.
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0: 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Jusqu'à ce que l'enquêteur a fini de prendre toute salle pour le prendre, pour lui faire et PVLI, et le commissaire du gouvernement verbalisé, tout le bagage est fini. Quel temps prend deux jours ou trois jours, tout le bagage était intact et nous avons bien pour sécuriser l'environnement, l'État pour le rester là, pour faire rotation ou bien faire une sur place, pour bien arrêter. Environnement, c'est un arrêté sécurisé pour jusqu'à ce que ça finisse. Donc, dans ce sens-là, pour répondre à la question, nous ne connaissons pas qu'est-ce qui passait exactement dans ce sens-là. 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Avec le commissaire du gouvernement ou bien le juge de terrain, nous gagnons pour nous confisquer tout le bagage par eux et nous mettons sous scellé comme pièce à conviction pour être intact sans problème.
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1: Il est
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3: 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Et j'étais habité près de la journal Moïse. Mm-hmm. Et il n'a pas de 25. 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
3: 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Vont attaquer le chef de l'État d'un pays, quel que soit le pays. 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Tout le monde oublie qui pourrait le dire avec le régime, là, ou l'équipe qui a dirigé. Et bien, tout le monde sait l'Iran qui est frappé, qui est assassiné. C'est dire que le premier démarche, là, c'est qu'ils ont atteinte à notre souveraineté, à notre dignité en tant que peuple. Deuxièmement, c'est un crime qui fait grâce au concours et à la participation directe ou indirecte des plus hautes sphères de l'État haïtien. 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Les affaires sont de Shakespeare qui dit que la trahison, c'est un crime familial parce que pas d'aucun âme, aucun système de sécurité capable de résister face à la trahison. 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Américains d'origine haïtienne, bien entendu, donc qui viennent concrétiser par l'assassinat de l'ancien président Jovenel Moïse en Haïti. Donc, comprendre comme une attaque contre la souveraineté, nous, et cette attaque continue aujourd'hui encore. Comment? C'est ça, mérite l'assassinat permanent de Jovenel Moïse, parce que le procès a fait que l'on a été comme aux États-Unis, on a dirigé le pays, depuis ça, il n'y a pas manifesté, même parti civil, l'État haïtien n'a pas apporté dans le procès. Le procès a fait aux États-Unis, même des autorités haïtiennes, même des représentants de l'État haïtien qui a gagné, et pendant tout procès, ça, l'État haïtien n'a pas même bon document, ça a eu un final dans le tribunal là, pour exposer les prétentions de l'État haïtien, pour expliquer comment notre souveraineté et notre dignité ont été bafouées. Et c'est une atteinte contre la souveraineté, un assassinat qui a continué, lorsque déjà dans le procès, nous parlons de l'opération Bolivie, et au niveau communication, cette grande campagne de manipulation de l'opinion pour capable cacher l'identité des auteurs intellectuels moraux de ce crime, ou bien cerveau criminel, monde qui était financé, monde qui était bailé l'audio, eh bien, depuis même jour, Jovenel Moïse mourir, jusqu'à aujourd'hui, qu'il y a une grosse campagne de mobilisation, de manipulation de l'opinion et qui a fait dans ce sens-là. Donc, c'est l'assassinat qui continue, qui se perpétue.
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3: 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Maintenant, décision jurée après, les Haïtiens qui font. Les Haïtiens qui font. 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
3: 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Et donc, cette situation, les clarifiant dans le procès. 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
3: 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Je vais prendre ça dans mes pièces. 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
3: Donc, qui s'est battu pour le voir dans ça? Jusqu'à présent, enquête n'a pas révélé. Donc, chaque monde a un rôle joué à un niveau. Or, ça a passé et ça a un problème dans l'enquête. Ça a souhaité, ils ont mis, ils ont suivi l'émission, nos studios, la CAIO, nos studios avant, la CAIO, devant la télévision, téléphone, radio. 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Ça qui rend l'enquête ça difficile, faut la justice en Haïti, à cause des États-Unis, arriver à faire le lien entre tout et tout maillon dans la chaîne ça qui est fait criminel pour nous arriver à joindre auteur et intellectuel, mais auteur moral, cerveau criminel. 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
3: 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On a inventé un mot dans le droit que je ne connais pas. Je ne peux pas apprendre ni crime de masse. Je ne peux pas le dire. Eh bien, on n'est pas capable à l'élection.
4: Comment on ne fait pas connaître? 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
3: 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Écoutez, il y a des pays qui prennent des sanctions contre des compatriotes haïtiens. D'abord, l'État haïtien te demande explication.
4: 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Qui l'État a parlé?
3: Une explication parce que.
4: Qui l'État a parlé, maître?
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4: 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Qui forme de l'État a parlé? Qui l'État?
3: Ah, mais ça m'a dit, parce que, vous voyez qui est clair, monsieur. Et depuis bien avant, même après, exemple, depuis que je venais de mourir, mais depuis bien avant, oui. Il y a des cas de gaz sous vous, chaque matin, mettre costume, un gaz d'État, la machine d'État, l'argent d'État, mais vous parlez chaque jour, il n'y a pas aucun résultat. 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Des résultats, ça, pour vous. 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

0: à faire un document. Il ne peut pas parler de l'élection. Et il y a une voix dans le pays qui a appelé mon voix sous Jovenel Moïse. 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Le Ariel Henry, qui ne prend pouvoir, il était obligé à donner un accord. Depuis l'année de la Constitution encore. 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
0: 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Dans le pays que nous connaissons, les sites café politiques, ils ont reposé, mais pas déposé leurs armes. Eh bien, pas de route qui pour craser encore dans le pays. Pas d'institution pour mouler. Pas de policiers pour aller mourir. Mais mobilisation politique n'est pas faite pour pouvoir. Certainement, à l'idée de Fizemé gagner un mandat qui a un contenu plus clair. On a dit pas de date. Non, c'est faux. Il y a un contenu plus clair. Il faut lire et établir les conditions de sécurité pour gagner l'élection dans le pays pour le 7 février. 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
1: 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Il y a ce qu'on appelle l'absence procédurale elle-même. C'est-à-dire, de manière paradoxale, oui, mais indiscernable, ces documents qu'on est capable de soulever par devant juge d'instruction. 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